Aux environs de la lisière du pourtour du centre extérieur de la ville, au cœur de la périphérie, à la frontière de la banlieue, vers le terminus de la ligne qui mène aux confins du district, desservant un périmètre qui contourne le noyau intérieur des quartiers du dedans, axe majeur pour tous ceux qui vivent sur la tangente. À proximité du foyer que borde la frontière floue, entre l'enceinte des remparts usés et les campements dressés aux alentours de l'arrondissement, on peut trouver l'épicentre du pourtour. À l'extrémité du cercle voisin, limite des faubourgs, dont la circonférence s'étend d'un bord à l'autre de l'intime de la banlieue, que le rapprochement de la bordure tient à distance du milieu, éloignement sans fin, à l'entourage des fortifications brisées du dehors, forêt de la zone aménagée, privée de nombril, là est le siège des limites de l'encéphale urbain. Vague mitoyenneté, où la pensée s'accroche au basque de l'intériorité, pivot délinéaire de tout ce qui est inclusivement ancré au dehors. Étrange fruit de l'agglomération,

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